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Il est 7 heures. Je crois que votre réveil a sonné. 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

0: Bonjour à toutes, bonjour à tous. 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Deux invités en plateau aujourd'hui. J'ai le plaisir d'accueillir Morgane. Bonjour.
1: Bonjour.
0: Et vous êtes accompagnée de Julien. Bonjour.
2: Bonjour.
0: Morgane, vous êtes la cofondatrice d'une association.
1: Oui.
0: Qui s'appelle Mez Harmonie, M-E-Z apostrophe Harmonie. Et nous allons parler en votre compagnie d'un art qui est celui du tatouage et d'une convention qui va se dérouler le 3 et le 4 octobre à Pornichet, à l'Hippodrome. 50 artistes différents qui vont être réunis, dont vous, Julien.
2: Oui, effectivement.
0: Comment est-elle née, cette association, Morgane?
1: L'association est née en 2018. D'un mélange de deux personnes, donc mon mari et moi-même, d'un univers artistique, plutôt musical, et du développement personnel.
0: Mmh. Donc là, il y a un mélange, une synergie de plusieurs arts différents. Hein.
1: Exactement.
0: Musique, tatouage, développement personnel, il y a un point commun entre les trois?
1: Le développement de l'estime de soi, le développement du bien-être global.
0: Mmh. Mettre en place, en route, un projet comme celui-ci, une convention, j'imagine qu'au niveau organisation, logistique, c'est tout un boulot, surtout que ça dure deux jours.
1: Exactement, c'est assez conséquent puisqu'on a voulu, en plus des acteurs principaux qui sont les tatoueurs, donc on sera sur une trentaine de stands, je voulais juste rectifier avec vous. Il y a également des animations bien-être, on a une programmation musicale chill, voilà, pour englober ces deux jours, et des artisans créateurs qui seront aussi présents avec nous pour nous compléter.
0: Mmh. Julien, vous participerez prêt en tant qu'artiste?
2: Effectivement, oui. Donc moi, je suis le gérant du salon Lulu Berlu, qui se situe à Vue. C'est une petite commune entre Saint-Brévin et Nantes.
0: Mmh.
2: Je serai accompagné aussi des autres artistes qui font partie de l'association Mes Harmonies. Je pense à Chistatou, à Symboling, à Émissé, à Saint-Brévin aussi.
0: C'est toute une communauté, les tatoueurs.
2: Ouais.
0: On se connaît, on se rencontre.
2: On se rencontre, surtout dans des événements comme celui-ci. On crée des liens. On s'inspire aussi des univers des uns des autres. Enfin, c'est vraiment très enrichissant.
0: Mmh. Est-ce qu'on peut alors je vais mettre certains termes entre guillemets comme style, famille, tendance. Est-ce qu'il y a des styles, des familles, des tendances de tatoueurs, de tatouages?
2: Oui, on va retrouver plusieurs styles. On va avoir les artistes qui font du minimalisme, ceux qui font du réalisme, du semi-réalisme. Il y en a qui font du portrait de l'animalier, du portrait de femmes mystiques, du portrait de personnes existantes. On a le floral, on a le graphique, le géométrique. On a vraiment tout un panel de styles différents.
0: Mmh. Comment s'est effectuée cette sélection ou ces invitations, Morgane?
1: Alors, on a publié l'événement. C'est envie justement de compléter tout ce qui se fait déjà avec une identité vraiment basée sur l'histoire des tatouages, la symbolique. Donc, pour la proposition qu'on a fait, on a demandé aux tatoueurs qui venaient vers nous de remplir un petit sondage avec des questions qui, pour nous, semblaient justes pour avoir des gens qui nous ressemblent avec les mêmes valeurs, pour justement connaître leur accompagnement, leur manière de faire, leurs univers, évidemment. Et donc, c'est comme ça que ça s'est passé. On a proposé l'événement. Ensuite, les tatoueurs ont rempli des sondages. Et ensuite, voilà, après avoir étudié leur demande, on leur a fait un petit message en leur disant qu'ils étaient sélectionnés pour la convention.
0: Les valeurs, quelles sont-elles?
1: Bienveillance, le respect, l'harmonie vraiment, et l'égalité. L'égalité des genres, l'égalité de toutes les catégories sociales, culturelles, évidemment, aucun genre, voilà. Égalité sur tout point de vue.
0: Mmh. Une trentaine donc
1: de
0: stands qui vont être disséminés sur l'hippodrome.
1: Alors dans la salle des paris de l'hippodrome, voilà, pour les tatoueurs, et il y aura deux perceuses aussi qui seront proposées. Donc c'est vraiment en intérieur avec la scène musicale également, quelques animations bien-être en intérieur, et sur l'extérieur on a tout ce qui est restauration et les créateurs qui seront aussi donc sous un abri, enfin voilà, sur l'entrée du hall des paris, où justement ils seront justement sur cet espace à l'extérieur également. Donc il y en aura dehors et dedans. Mmh. Pour le coup,
0: Julien, en tant que tatoueur, est-ce qu'on vient du monde du dessin, du graphisme d'une manière générale?
2: Oui, c'est un art où il faut savoir dessiner. On peut pas s'improviser, à mon sens, tatoueur, si on ne sait pas faire. Voilà, on recopie des œuvres existantes et dans ces cas-là,
0: on est copiste.
2: Oui, on est copiste plus que tatoueur et artiste. Moi personnellement, j'ai un parcours où j'ai toujours un peu gribouillé depuis 8-10 ans. Et puis je me suis perfectionné au fil du temps et voilà, même encore aujourd'hui, ça fait 7 ans que je pratique le tatouage et mon style évolue, j'ai envie de dire toutes les semaines.
0: Mmh. Comme un dessinateur, comme un graphiste.
2: Exactement.
0: Mmh. D'une manière générale, encore une fois, les personnes qui rentrent dans votre salon à vue, Lulu Berlu, ils viennent avec une idée très précise où on les aide, on les conseille, on les guide parfois, on leur propose aussi des choses.
2: Il y a, à mon sens, trois façons. La première, on propose ce qu'on appelle des flashs, c'est des dessins que nous, on a déjà dessinés, qui sont prêts, entre guillemets, à l'emploi. Ça marche au coup de cœur. Mmh. Et clairement, on a des personnes qui viennent avec une idée en tête, je veux telle chose et telle chose, dans ce cas-là on fait vraiment la proposition artistique. Sinon on a des gens qui disent bon voilà, moi j'ai un projet, j'ai envie, je sais pas, de fleurs, mais je sais pas où les placer, comment les placer. Dans ces cas-là on monte le projet vraiment de A à Z. De toute façon, pour moi, le tatouage, c'est vraiment une connexion entre deux personnes, c'est-à-dire qu'il y a l'artiste et la personne qui se fait tatouer. Et c'est vraiment une fusion de ces deux personnes-là sur le plan artistique. On fait pas du chacun son genre, quoi.
0: Mmh. Le tatouage, à la différence d'un peintre qui signe une toile, il y a dans les œuvres que vous pouvez proposer à un client, à une cliente, il n'y a pas de signature. On peut ensuite s'approprier cette œuvre, la recopier, retatouer.
2: Techniquement, j'ai envie de dire dans les grandes lignes, un peu, mais il faut pas le faire. Il y a une espèce de règle commune à tous les tatoueurs, c'est qu'on ne pique pas le travail des autres. Mmh. Voilà, de toute façon, on a chacun notre style. Et à partir de là, on peut pas recopier quelque chose. On peut pas s'approprier le dessin de quelqu'un si c'est pas notre patte artistique non plus. Ça fonctionnera pas.
0: Morgane, je reviens vers vous dans l'organisation de ces deux journées des 3 et 4 octobre à l'hippodrome de Pornichet, cette convention. Le tatouage, il était très à la mode à un moment donné, puis il a aussi évolué vers quelque chose qui est souvent réparateur.
1: Clairement, c'est le message d'Encrescence justement. C'est vraiment né de ce besoin de se réapproprier son corps. Comme cité régulièrement aussi, c'est un moyen de traverser des moments de vie importants. Il y a une symbolique. Il y a cet élan de guérison aussi. Parfois, on a besoin d'un rituel de passage vers un autre soi. Mm-hmm. Du coup, on voulait vraiment proposer cette complémentarité de convention, voilà, avec une identité plutôt axée sur le bien-être que ça peut faire de reprendre le pouvoir sur son corps grâce à l'art.
0: Il y aura également de la musique.
1: Oui.
0: Alors,
1: mon mari, qui est l'artiste Alvisamé, a aussi, avec son entreprise, avec son label de musique, beaucoup de personnes de grands talents, et on avait envie justement de mettre toutes les cordes de cette association Mes Harmonies à l'honneur. Donc, il y a des artistes locaux qui vont se proposer tout au long du week-end. L'artiste Mio, que vous avez passé ce matin encore. Mmh. On a Shirley Dub, qui est un artiste aussi local. On a Grégoma, qui est de la Baule. On a Swift, qui est un Rennais. On a aussi des animations artistiques qui devraient clouer la journée du samedi, enflammer la soirée en fait de samedi, voilà, pour compléter. Donc ce sont des artistes locaux qui partagent aussi cette envie de faire du bien aux gens par leur art. Donc voilà, c'était aussi mettre une vitrine de tout ce qui se passe dans l'association Mes Harmonies. Mmh. Voilà.
0: Alors l'entrée, elle est à 10 euros pour la journée. Exactement. Mais vous avez également mis en place un pass week-end.
1: Oui.
0: À 16 euros. La billetterie, elle est disponible en ligne sur la page Hello Asso. Et vous tapez à partir de Hello Asso Mez Harmonie, MEZ'Harmonie, et on peut réserver en ligne.
1: Exactement, et puis sur place, au guichet à l'entrée de l'événement.
0: C'est votre première convention ?
1: C'est notre première convention de cette envergure, puisque nous avions déjà proposé des soirées flash tatouage dans des lieux qui avaient besoin de visibilité, mais à plus petite échelle, justement avec les quatre tatoueurs qui font partie de l'association. Et c'est grâce à eux que le projet est né d'aller plus loin, plus haut et plus grand.
0: Plus loin, plus haut, plus grand. On va conclure là-dessus. Convention tatouage encre et sens, c'est organisé par votre association,
1: oui.
0: Mes Harmonies, et vous pourrez y croiser Julien, notamment, qui est un des 30 tatoueurs qui sera présent le 3 et 4 octobre à l'hippodrome de Pornichet. Merci à vous deux. Je recevais aujourd'hui Morgane, cofondatrice de Mes Harmonies, accompagnée de Julien Luluberlu à vue. Voilà, on a fait un petit, une petite publicité. À bientôt.
1: Merci beaucoup.
2: À bientôt.
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0: Bonjour à toutes, bonjour à tous. 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Quatre invités en plateau. Aujourd'hui, j'ai le plaisir d'accueillir Jennifer Boucard. Bonjour.
1: Bonjour.
0: Soyez la bienvenue. Vous êtes accompagnée de Daisy Durand. Bonjour.
2: Bonjour.
0: De Romain Degnaud.
3: Bonjour.
0: Bonjour Romain. Et de Louise Guéry, bonjour.
4: Bonjour.
0: Jennifer, vous êtes présidente d'une association qui s'appelle La Calpe. C'est une association qui regroupe les commerçants, les artisans de la Plaine-sur-Mer.
1: Voilà, c'est ça, tout à fait.
0: Mmh. Parlez-nous de cette association.
1: Alors, c'est une association qui regroupe à peu près une cinquantaine d'adhérents, donc d'entreprises de la Plaine. On met en place des événements sur l'année pour mettre en valeur, mettre en lumière nos adhérents.
0: Alors justement, vous parlez d'une action, d'un événement. Celui dont on va parler aujourd'hui, ça se tiendra le 3 octobre. Ça se déroulera à la salle des sports et des loisirs de la Plaine-sur-Mer de 10h à 18h. Et à 18h30, je crois qu'il y a un concert qui est également prévu.
1: Oui, c'est ça.
0: C'est un salon, le salon des artisans et des commerçants de la Plaine-sur-Mer. Combien de personnes allez-vous réunir ?
1: On a à peu près 35 entreprises, voilà, exposants. Donc l'idée, c'est de pouvoir venir échanger, découvrir les entreprises, découvrir les métiers, et puis les nouveautés que vont pouvoir présenter ces entreprises de la Plaine-sur-Mer et aux alentours.
0: Daisy, Romain et Louise, vous participerez, j'imagine. Vous faites partie du bureau de cette association, La Calpe. Vous participerez, vous serez sur le terrain le 3 octobre.
2: Oui, tout à fait. Moi, je serai exposante en extérieur.
0: Ok. Qu'est-ce que vous allez exposer ?
2: Alors, je suis installatrice en robots de tonte. Donc, du coup, on va mettre des robots de tonte en exposition et en démonstration sur l'extérieur, sur un plan incliné et sur du tapis.
0: Donc, les pelouses seront nickel, hein, j'imagine.
2: Alors là, elles n'ont pas poussé, donc on va être obligé de tricher.
0: Quant à vous, Louise ?
4: Oui, alors moi j'exposerai avec ma société LG Création dans l'aménagement d'intérieur. Voilà, l'idée étant de pouvoir échanger avec des clients, potentiels clients également, et voilà, de passer une chouette journée en expliquant nos métiers.
0: Et vous, Romain ?
3: Moi, je vais aussi exposer. Je vais exposer mon véhicule. J'ai un atelier participatif où j'accompagne les personnes à aménager leur véhicule. Je vais pouvoir montrer tout ce qu'on peut faire dans un véhicule et pareil, échanger, montrer par curiosité. Ça va être assez sympa.
2: Donner envie de partir en voyage, quoi.
3: Oui, voilà. On va partir en vacances, même si c'est fini.
2: Ça peut reprendre.
0: Jennifer, concrètement, comment ça va s'organiser ? Donc là, on a eu trois participants qui seront présents également sur pendant ce salon, la journée du 3 octobre. Concrètement, il y aura des barnums, des stands, ce sera en intérieur et en extérieur ?
1: Oui, c'est ça, ce sera en intérieur et en extérieur. Il y aura des animations tout au long de la journée. Donc, il y aura aussi l'association de chasse qui va participer. Donc, qui va proposer des animations toute la journée pour expliquer un peu tout ce qu'ils font, parce qu'ils font énormément de choses. Il y aura des ateliers dégustation. Donc, dégustation de vin blanc, de muscadet, avec Robin, épicerie 1900. Dégustation de pâtisserie, atelier avec l'entreprise Daclac, qui fait d'ailleurs le repas du midi. Donc, il va proposer des pokéballs pour manger le midi. Et puis voilà, qu'est-ce qu'on a ?
2: On a la chambre des métiers.
1: On a la chambre des métiers aussi, oui. Qui vient pour récompenser deux entreprises qui ont le titre de maître artisan.
3: Alors, le réveil plein air aussi.
1: Le réveil plein air aussi, qui va venir défiler le matin. Voilà.
2: Et le soir, on a deux concerts.
1: À proposer avec un food truck qui sera présent pour pouvoir manger.
3: Continuer l'animation.
1: Voilà.
0: À vous écouter, j'ai l'impression qu'il y a. Alors, c'est pas uniquement publicitaire. Bien sûr, on a une entreprise, une enseigne, une asso. On parle de soi, de ce qu'on fait, mais c'est aussi sur la rencontre avec le public expliquer.
3: C'est vraiment ce qu'on essaie de rechercher en fait. Il y a beaucoup de personnes généralement qui vont aller chez un artisan ou un commerçant, ils vont pas pousser la discussion plus loin, mais là en fait on peut apprendre à connaître l'entrepreneur qui est derrière son bureau un peu plus intimement, prendre un coup, voilà, manger avec lui, discuter de projets ou autre chose complètement qui n'a rien à voir avec son travail.
0: Qu'est-ce qui a fait, quel a été le déclic en quelque sorte pour se dire on crée une association, on se réunit, on mise un peu sur la synergie, les énergies des uns des autres et on crée une association. Comment ça vient cette idée?
1: Ah, c'est une association qui a déjà plus de 20 ans. Donc, au départ, ça avait été créé suite à un conflit qu'il y avait eu au niveau de la commune avec des projets qui n'étaient pas en accord avec la dynamique économique de développement du bourg. Et puis finalement, cette association l'a perduré jusqu'à maintenant. Donc on fait quand même... on a eu des hauts, des bas, parce qu'il y a eu, voilà, on a mis en sommeil à un moment donné cette association pour la redynamiser mieux, en fait. Et puis pour mieux répondre à ce qu'attendaient les adhérents aussi.
0: Concrètement, ça se déroule comment? Vous avez des réunions régulièrement, j'imagine, tout au long de l'année et...
1: Globalement, on a 3 événements à l'année. Effectivement, on prépare des réunions tout au long de l'année.
3: Quasiment une fois par mois.
1: Ouais, c'est vrai.
3: Quasiment une fois par mois, parce qu'on a quand même le plein apéro au mois de juillet.
2: On a le marché de Noël.
1: On a fait le calendrier l'année dernière, puisque le salon, on aimerait le faire tous les 2 ans. Donc l'idée, c'était de faire, quand on ne fait pas le salon, de faire autre chose. Donc on a fait le calendrier. L'année prochaine, on verra.
3: Voilà. Petit calendrier détourné. Où on prend nos métiers, mais on ne fait pas du tout par rapport à notre métier. On change vraiment le côté visuel quand on regarde. On voulait vraiment changer un truc assez basique aux photos d'entreprise. Non, on a modifié. On peut avoir une bétonnière avec un bouquet de fleurs à l'intérieur.
0: Ok.
3: Voilà.
4: Encore une fois, c'est pour apporter un peu de proximité avec les artisans et commerçants de la Plaine-sur-Mer. Ça ramène un peu d'humain, finalement.
0: Il n'y a pas de concurrence entre vous? J'imagine qu'il y a des artisans, des commerçants qui font plus ou moins la même chose. Comment ça se déroule dans ce cas-là?
3: J'ai pas l'impression qu'on a vraiment de concurrence. On est plus, on sait qu'on a besoin tous des uns des autres.
2: Ouais, on est plus à soutenir justement.
3: C'est un réseau qui est très important et qu'on a la chance d'avoir nous à la Plaine. Je pense qu'on doit aussi donner envie à pas mal de communes aux alentours, des copains artisans qui sont pas du tout à la Plaine, mais qui sont contents de pouvoir venir au salon ce week-end. Et ils se rendent compte qu'on a quand même une belle synergie, une belle dynamique, comme disait Jennifer, sur la Plaine.
0: Ça veut dire que des artisans, des commerçants qui ne font pas partie de votre association vont également en venir pour vous rencontrer. Donc il n'y a pas que ce rapport artisan-commerçant-public,
3: non.
0: Mais il y a artisan-commerçant qui va en rencontrer d'autres.
3: Voilà, en fait on est parti du principe que s'il y avait une entreprise qui n'était pas représentée, je vais prendre un exemple, l'électricien n'était pas représenté de la Plaine, on ouvrait une page, une place possible aux communes avoisinantes pour se dire est-ce qu'un électricien voudrait venir et on propose, mais on a mis quand même en avant la Plaine avant de se dire on commence à ouvrir à côté.
1: L'idée, c'était de pouvoir offrir aux visiteurs une offre quand même...
0: très diversifiée.
2: Voilà, un grand panel d'entreprises.
0: Vous avez des bénévoles dans cette association qui aident à la... Alors, on imagine qu'un salon comme celui-ci, il y a quand même de la logistique, de la mise en place, de l'organisation, même si c'est certainement un événement qui se prépare bien longtemps en amont.
4: C'est vrai que tous les adhérents quand même de l'association sont quand même bien impliqués pour les différents événements. Et puis après, on a quand même notre entourage familier, notre entourage proche.
2: On va piocher les mariés, les enfants.
4: C'est ça, tout le monde, qui vont nous aider à mettre en œuvre le salon, rien que sur la logistique, le jour J et même la veille pour installer et que ça se déroule au mieux.
0: Je rappelle l'endroit, le lieu, c'est la salle des sports et des loisirs, qu'on trouve très facilement. J'imagine que ce sera fléché.
1: Oui, oui, oui, tout à fait. Mm-hmm.
0: Ouais, donc là encore, en amont, il y a un boulot de
1: signalisation.
0: De signalisation, ouais.
1: Important, mm-hmm. Oui. Mm-hmm. Tout à fait.
0: Qu'est-ce qu'on pourrait rajouter sur cet événement ?
2: Qu'il faut venir nombreux.
5: Et qu'on y passe un bon moment.
2: Ouais, c'est ça, c'est une bonne ambiance, on se connaît tous. Et si on ne se connaît pas, on apprend à se connaître. Et c'est vrai que c'est vraiment sympa de justement découvrir des gens qu'on ne connaît pas. Et on crée même des amitiés à force. Mmh. Donc, et oui. même les visiteurs qui vont venir vont sentent cette bienveillance envers tout le monde. Et je trouve ça chouette. Mmh.
0: L'année dernière, il y avait eu un événement similaire.
1: Non, l'année d'avant.
2: Il y a deux ans.
1: Tout à fait.
0: Salon des artisans, des commerçants de la Plaine-sur-Mer, une association qui s'appelle La Calpe, A-C-A-L-P, dont vous êtes la présidente, Jennifer, pour ce salon qui se tiendra dans la salle des sports et des loisirs de la Plaine-sur-Mer le 3 octobre. Ça commence à 10h le matin jusqu'à 18h. Ça, c'est la tranche horaire où on peut...
3: Discuter avec nous.
0: Discuter, voir
3: même après.
0: Qu'est-ce que vous faites, découvrir peut-être un métier, une enseigne, une activité. Et à partir de 18h30, il y a deux concerts de prévus. Qui est-ce qui va animer ces concerts ?
1: Alors, il y a le premier groupe, c'est Tube et Clou. C'est des groupes locaux, hein. Donc plus basés sur les moutiers. Et puis le deuxième groupe, c'est Jomme, qui sont de la Plaine-sur-Mer.
0: Très bien. On vous souhaite un très bon salon des artisans et des commerçants. Merci. Je recevais aujourd'hui Jennifer Boucard, Indési Durand, Louise Guéry et Romain Degnaud. Merci à vous quatre.
4: Merci beaucoup.
0: Bonne journée.
4: Au revoir. Jade Rencontre, c'est tous les jours à 13h et 19h.

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0: Il est 9 heures. Quelle chance, cette météo! 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

0: rêve.
1: J'ai lu pour vous L'agent double de Jean Thauvet. 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C'est l'histoire d'une dame qui a le double de l'âge qu'elle prétend avoir. 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

0: 17 heures. Bientôt les joies des embouteillages. Patience.
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2: Il est 18h. 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

0: Bonjour chères auditrices et chers auditeurs de l'émission Femmes dans tous ses états. Alors petit rappel, puisque nous reprenons une nouvelle année radiophonique, Femmes dans tous ses états, c'est l'émission des femmes. Ce sont des portraits de femmes, quelles qu'elles soient, qu'elles soient justement douces ou dures, comme le disait tout à l'heure Julien Clerc. Et aujourd'hui, j'ai la grande joie de recevoir Anne Chantal, que je connaissais pas il y a quelques jours, que j'ai le plaisir d'avoir rencontrée, qui est pétillante et pleine de vitalité. Bonjour Anne Chantal.
1: Bonjour Véro.
0: Est-ce que vous pourriez, Anne Chantal, vous présenter brièvement? Qui êtes-vous?
1: Alors, je suis Anne Chantal. J'ai 68 ans. J'ai 3 enfants qui sont grands, bien sûr. Et je vis seule et j'ai décidé donc de rejoindre un habitat participatif à Chaumont-Ry.
0: Alors vous avez décidé ça
1: suite à la retraite.
0: Vous êtes à la retraite. Vous avez décidé ça suite à des événements dans votre vie. Vous avez fait ce choix particulier de projet d'habitat participatif. Est-ce que vous pourriez d'abord nous dire globalement qu'est-ce que c'est un habitat participatif ?
1: Alors l'habitat participatif, c'est un habitat partagé, mais ce terme de participatif apporte une dimension supplémentaire, c'est-à-dire que en plus d'être partagé, ce sont les personnes qui vont y habiter qui le conçoivent, le mettent en place, l'organisent, le gèrent. Donc en fait, là, en l'occurrence, il s'agit d'un projet qui a été conçu, j'étais pas là au début, on en parlera peut-être, mais qui a été conçu dès le départ, mais toute l'équipe participe à son élaboration, à sa mise en œuvre, et toute l'équipe va participer à sa mise en place et à la gestion. Alors, un habitat participatif pour faire un habitat partagé, ça veut pas dire qu'on partage tout dans l'habitat, ça veut dire que dans l'habitat, il y a des logements individuels, et des espaces communs. Mais là où c'est partagé, c'est qu'on partage ce projet aussi de vivre les uns à côté des autres avec un esprit de solidarité, de bienveillance, d'ouverture les uns vers les autres, tout en ayant chacun son chez-soi et en habitant chacun dans son logement, dans son propre logement, avec ses proches.
0: Donc pour l'instant, c'est de l'ordre du projet.
1: Pour l'instant, c'est de l'ordre du projet, encore que il y a déjà des personnes qui y habitent.
0: D'accord.
1: Donc ça, c'est en train de se faire, justement, concrètement.
0: Et qu'est-ce qui vous a, vous, Anne Chantal, motivé pour ce choix particulier?
1: Alors, l'habitat participatif, ça m'intéresse depuis longtemps. Autour de moi, il y a des personnes qui l'ont fait. J'ai vu comment ça s'est fait. Et puis, à un moment de ma vie, justement, je me suis dit, ce serait le moment pour moi. Je suis à la retraite, je suis seule, c'est le moment d'essayer aussi des modes de vie qui peuvent nous intéresser à d'autres moments et qu'on peut pas réaliser. Et donc, dans un premier temps, je me suis demandé si je pouvais pas avec d'autres personnes, si on pouvait pas monter un habitat participatif. Ça n'a pas pu se faire, mais ça a permis à tout le monde de réfléchir à ça parce que c'est une élaboration, c'est un cheminement, c'est pas quelque chose qui se fait tout de suite. Je me suis beaucoup renseignée aussi, j'ai assisté à des colloques, enfin des manifestations, et puis j'ai rencontré des personnes qui habitent dans des habitats participatifs, et je me suis fait un peu mon idée de ce qui me conviendrait moi, de ce que je veux pas, de ce que j'aimerais. Et j'ai commencé à rencontrer des habitats partagés qui participatifs aussi, donc qui cherchaient des habitants, soit parce que le projet était en cours et ils étaient pas complets, soit parce que ils étaient déjà le projet était déjà réalisé mais ils avaient des places. À l'occasion d'une rencontre organisée par Nantes Métropole et Cohabitants, où les projets de Loire-Atlantique se présentaient, j'ai rencontré cette équipe-là et là ça a fonctionné et ça cochait beaucoup de cases en fait.
0: Alors cette équipe-là, c'était un projet qui était déjà démarré puisqu'ils avaient déjà fait une charte, ils s'étaient déjà rencontrés, ils cherchaient des personnes qui pouvaient se rattacher à leur projet. Qui sont-ils? Comment s'appelle ce projet et où est-ce situé?
1: Alors, c'est le projet des Pas communs. Donc, les Pas communs, c'est situé à Chaumont-Ré, dans le secteur de chez Méré.
0: Oui, donc vraiment dans le pays de Ré.
1: Voilà, et il a pris naissance vraiment dans le pays Ré, dans le pays de Ré, parce que ce sont des personnes qui habitent à Saint-Père-en-Ré et aussi à Paimbœuf. Donc, il y a Chantal et Pierre, il y a Maïté, Suzy, Élise, qui sont un peu le groupe de départ. Il y en a eu d'autres qui sont repartis. Enfin, ce sont des projets qui bougent, qui ont décidé de monter ensemble un habitat participatif et qui donc ont mûri ce projet, ont créé une association. Et puis, quand ils se sont sentis prêts à démarrer, avec l'accompagnement des cohabitants, qui est une association qui permet de qui est spécialisée dans la question des habitats participatifs, donc on a été accompagnés grâce à cette association. Et ben ils ont cherché un lieu, voilà, avec un certain nombre de critères, et ils ont trouvé ce lieu à Chaumont-Ré.
0: Donc qui n'est pas très loin du centre de chez Méré. Alors j'ai eu la chance d'aller aux portes ouvertes un samedi après-midi du mois de septembre et de rencontrer les gens dont vous parlez justement. J'ai vraiment été marquée, moi, par la gentillesse, l'accueil, la bienveillance. C'est vraiment quelque chose vu de l'extérieur, c'est quelque chose d'important, et vu de l'intérieur.
1: Vu d'intérieur, c'est essentiel.
0: C'est essentiel.
1: C'est peut-être un défi d'ailleurs. C'est quelque chose à conserver, à nourrir aussi. Et je pense que c'est ce qui m'a fait, moi, avoir envie de venir. Alors, vu le projet qu'ils ont fait, ils cherchaient, il y avait trois habitations qui n'étaient pas pourvues. Donc, il y a un couple, Viviane et Fanche, qui a fait le pas de venir du Finistère.
0: Ah oui.
1: Voilà. Moi, je suis venue de Nantes et il y a encore un logement qui est disponible pour un couple ou une personne seule qui voudrait nous rejoindre. Donc, en fait, on vient parce qu'on adhère à ce projet-là avec toutes ses valeurs aussi.
0: Ah oui. Donc, si jamais vous êtes intéressé, chers auditeurs, chères auditrices, n'hésitez pas à aller sur le site Les Pas communs. J'y suis allée. Je suis allée visiter un peu le site internet. Donc, vous aurez tous les renseignements. Et alors, dites-nous, Anne-Chantal, parlons maintenant pierre, construction. Qu'est-ce que c'est? Vous avez acheté un terrain nu? De quelle surface? Comment ça se passe?
1: Alors, non, c'est un terrain sur lequel il y avait une maison. C'est un terrain qui fait 2600 mètres carrés, sur lequel il y a une maison qui faisait 410 mètres carrés sur trois niveaux.
0: Ah, donc, une grande maison.
1: C'est une grande maison. Une grande maison de maçon, de caractère, qui est bien connue d'ailleurs du quartier. Oui. Les gens la connaissent bien.
0: Oui, elle est connue dans tout le pays de Ré. J'en ai parlé avec des amis. Et...
1: Voilà. Ouais. On l'appelle la maison Risante. Et donc, il y avait cette grande maison, mais qui était complètement rénovée. Et 170 mètres carrés de locaux utilitaires. Et ça, c'est aussi assez précieux. Donc, à partir de cet état des lieux, j'ai envie de dire, il y avait un certain nombre de critères qui, pour l'équipe, étaient importants. Donc, la conservation de l'existant. Le souhait était de ne pas raser ce qui existait, même si ça coûte un peu plus cher, mais conserver, en plus d'un patrimoine un peu de la commune, de conserver cette maison. Donc, conserver l'existant, construire des logements biosourcés avec une bonne qualité énergétique, des logements PMR aussi. Et donc, avec toutes ces exigences-là, une fois que il a fallu travailler avec les élus aussi.
0: Oui.
1: Donc, l'équipe a rencontré la mairie de Chaumont-Ré, qui a donné son accord sur le principe de ce projet en faisant savoir qu'il souhaiterait aussi qu'il y ait des logements sociaux. Parce qu'il y en a besoin dans la commune, et ça correspondait aussi à un projet, au projet qui était là, d'avoir une mixité sociale et générationnelle. Mais le montage est compliqué parce qu'on n'a pas les épaules, nous, pour construire des logements et les mettre en location, en logement social. Il faut savoir que l'équipe avait fait le choix à ce moment-là de faire de ce qu'on appelle de l'autopromotion, c'est-à-dire de faire le travail d'un promoteur. Et c'est un métier quand même.
0: Oui.
1: Donc c'est beaucoup de travail, beaucoup de travail, beaucoup d'implication. Moi, je suis là que depuis un peu moins de 2 ans, mais je reconnais que, enfin, déjà le travail est immense, mais il l'a été aussi beaucoup en amont.
0: Oui.
1: Donc, il a fallu monter aussi un projet pour pouvoir inclure des logements sociaux. Donc alors sur la partie logements sociaux, ça s'est fait avec le bailleur social CISN.
0: D'accord.
1: Et le projet a été monté, donc la construction d'abord a été pensée et travaillée avec une équipe d'architectes qui est sollicitée à Rosay, qui est compétente pour aussi les habitats participatifs et le type d'habitat que nous souhaitions. Et nous avons donc travaillé avec elles, ce sont 2 femmes architectes, et ensuite avec l'entreprise Macoré,
0: d'accord,
1: donc locale aussi, tout à fait locale, pour élaborer ce projet de construction.
0: Il s'ensuit pour les logements sociaux, combien de logements ?
1: Il y a une parcelle du terrain, quand on a acheté définitivement, on a revendu une parcelle du terrain à la Macoré, qui a construit sur un plan qui a été élaboré avec sollicité 4 logements, 2 T3 et 2 T4, donc destinés à des familles prioritairement, qui ont été revendus à CISN, qui, elle, gère ces logements-là en tant que bailleur social. Mais l'idée étant que les personnes qui viennent aussi parce qu'ils sont intéressés par le projet d'habitat partagé, et donc nous partageons avec ces personnes les communs, dont je vais peut-être parler en expliquant de quoi il s'agit. Mais donc ce sont des personnes qui viennent bien sûr parce qu'elles ont besoin d'un logement social, mais qui aussi ont fait le choix, en connaissance de cause, d'intégrer un habitat partagé, participatif.
0: Et alors les communs, justement, c'est quoi ?
1: Ça, alors, quoi ? Dans la grande maison, nous avons le projet, enfin ce qui est en train de se faire, c'est la construction de 3 logements. Donc 3 d'entre nous seront logés dans la grande maison, et en rez-de-jardin, donc sur à peu près 100, je sais plus, ça doit être 125, quelque chose comme ça, mètres carrés, il y a des espaces communs qu'on partagera donc avec les locataires, dans lesquels il y a une grande salle commune avec une petite cuisine de 50 mètres carrés où on peut se retrouver, faire tout un tas d'activités, voilà, créatives ou autre, ou tout simplement manger ensemble, voilà, passer des moments ensemble, les idées manquent pas là-dessus, avec un petit espace bibliothèque ludothèque où on peut échanger aussi autour de avec des jeux et des livres. On pourra aussi par exemple faire des soirées ciné-club si on veut, enfin on a pas mal d'idées. Et puis il y aura un espace buanderie où il y aura des machines à laver et des sèche-linges. Pour ceux qui le souhaitent, ça permet aussi de dégager un certain nombre de choses de nos logements, oui, et d'avoir un lieu de rencontre. Il y aura une chambre d'amis, une grande chambre d'amis, avec une salle d'eau, donc avec un logement complet, accessible, lui aussi PMR, où on peut facilement loger nos enfants, les membres de notre famille, des amis qui viennent, ce qui permet d'avoir une chambre de moins, chacun dans nos appartements, sachant que voilà, certains ont beaucoup d'enfants, de petits enfants, mais le principe c'est aussi que nous, quand on a des espaces libres, et si les autres ont besoin de loger pour une fête de famille, pas en plus de monde, eh bien nos propres chambres aussi sont disponibles, nos propres logements sont disponibles. Donc ça évite d'avoir par exemple 4 chambres dont 3 sont inutilisées. La plupart du temps dans l'année, c'est aussi une sorte de raisonnement d'occupation de l'espace et de partage d'espaces qui sont pas occupés tout le temps.
0: Oui, donc l'accueil reste au centre du partage aussi.
1: Oui, tout à fait, tout à fait.
0: Et puis dans les espaces communs, donc en dehors de la grande maison, il y a aussi des petits espaces communs, j'ai vu, dans des garages.
1: Oui, alors on a justement les garages qui existaient, on en a pu en conserver une bonne partie, pas complètement, mais une bonne partie. Et dedans, on va faire des cellules. Il y en a une qui va être consacrée à un atelier, parce qu'on a la chance d'avoir parmi nous un spécialiste du bois qui sera très équipé en matière de machines et tout ça. Donc, on va faire un atelier là. Ça, c'est absolument évident. C'est une évidence. Et les autres vont nous servir en espace de stockage, ce qui est pas toujours facile à évaluer tant qu'on n'est pas là, mais on sait qu'on aura au moins cet espace-là pour stocker un certain nombre de choses qu'on peut pas forcément stocker dans nos logements. Et puis, pourquoi pas avoir un petit espace pour faire soit un peu de remise en forme ou de, enfin, on verra, ou d'autres activités. Ça va s'aménager progressivement. Mais on a ces espaces-là qui laissent quand même beaucoup de possibilités. Puisque, en plus des trois logements qui seront dans la maison, nous construisons 4 logements de plein pied, PMR, en ossature bois, qui entourent en fait cette maison. Et cet ensemble-là étant tout autour d'une cour intérieure qu'on appelle notre place du village, et donc qui sera aménagée aussi.
0: D'accord, et donc ce sont finalement des petites maisons.
1: Oui, ce sont des petites maisons qui sont mitoyennes, pas toutes. Des maisons qui sont dont la taille varie entre 60 et 80 mètres carrés selon, et qu'on a pu chacun un peu aménager à notre convenance en fonction de notre mode de vie en travaillant ça avec les architectes, tout en ayant des contraintes collectives, puisque c'est quand même un marché collectif. C'est un travail qui est fait à partir de bases communes quand même, même si après on personnalise chacun de nos logements.
0: Et alors, devant ces petites maisons, il y aura un tout petit espace où chacun pourra mettre une table en extérieur, etc. Et après, vous allez réfléchir à l'espace commun de cette cour qui deviendra un jardin commun, en fait. C'est pas encore fait. Donc, vous avez encore le temps d'y réfléchir.
1: Oui, oui, on y réfléchit beaucoup en ce moment, parce qu'on est obligé aussi d'anticiper un certain nombre de choses par rapport aux réseaux qui vont passer, etc. Et oui, oui, on y réfléchit pour voir ce que chacun aurait envie d'y mettre. Et puis après, essayer de voir comment est-ce qu'on peut combiner les choses pour satisfaire un maximum de personnes. Mais on a des choses en commun aussi dans ce qu'on a envie d'y mettre. On a envie de pouvoir y manger ensemble. On a envie de pouvoir avoir des espaces agréables, beaucoup de verdure parce qu'il n'y en a pas pour l'instant. Ouais. Et planter des arbres, etc.
0: Combien vous êtes en tout?
1: Alors, nous sommes aujourd'hui 13 adultes, en comptant les locataires qui sont déjà en place, qui sont arrivés cet été.
0: D'accord.
1: Et 8 enfants. Voilà. Et puis des petits-enfants qui viennent de temps en temps.
0: Oui. Donc c'est très intergénérationnel, parce que ce genre de projet, on s'imagine tout de suite des personnes âgées qui sont seules et veulent vivre ensemble, mais il n'y a donc pas que des personnes âgées en fait.
1: Il n'y a pas que des personnes âgées, il n'y a pas que des personnes seules non plus. Alors c'est vrai que dans les logements en acquisition, on va dire, via une SCIA, Société Civile d'Attribution, ça, c'est un montage juridique qui était adapté à notre projet.
0: D'accord.
1: Donc, c'est une acquisition qui n'est pas une acquisition en bien propre, isolée. C'est ça qui est important à comprendre. C'est une acquisition d'un logement, mais aussi dans le cadre d'un projet plus collectif. Et donc, parmi les personnes qui a les acquéreurs, la plus jeune a 46 ans et les plus âgés, 75. Et là, bon, donc, à part celle de 46 ans, il faut quand même reconnaître qu'on est tous retraités, même si c'est des jeunes retraités, certains. Oui. Mais voilà, donc, on a... Et par contre, parmi les locataires, on a des familles avec enfants.
0: Donc, tous les âges, ou presque, tous les milieux sociaux aussi.
1: Ça n'existe pas, ça, tous les milieux sociaux.
0: Ah, c'est joli, j'aime vous entendre dire ça.
1: Ben non, ça n'existe pas. On n'a pas tous les milieux sociaux, on a une variété et on n'est pas concentré sur un type particulier. Mais forcément, voilà, il y a une diversité, on va dire. Mais tous les milieux sociaux, c'est pas possible.
0: C'est la diversité qui enrichit justement le partage.
1: Ben oui, tout à fait, tout à fait.
0: Et donc vous, Anne-Chantal, vous serez propriétaire de votre logement, mais pas que donc, vous disiez.
1: Voilà, je serai propriétaire de mon logement dans le cadre de la société civile d'attribution. et je suis propriétaire de mon logement et je suis propriétaire des communs, mais avec les autres. C'est-à-dire que ce qu'il faut comprendre, c'est qu'on a une jouissance exclusive dans nos propres logements intimes. Moi, j'aurai 63 mètres carrés, donc c'est tout à fait confortable. Oui. J'aurai une chambre, un bureau, un grand séjour, cuisine, cellier, enfin, il n'y a aucun... Je peux tout à fait vivre dedans tout le temps. Mais j'aurai la jouissance aussi, non pas exclusive, mais quasi constante, enfin, avec les règles, bien sûr, de la collectivité, de tous les communs. Donc, c'est, on achète tout ça et on achète le projet. C'est-à-dire que c'est pas seulement on achète une maison et on peut pas comparer ça à l'achat d'une maison. On achète plus qu'une maison, plus qu'un logement. Et le fait qu'on l'achète via la société civile d'attribution fait que, ben, si je décède ou si je pars, mes enfants, par exemple, ne pourront pas vendre à n'importe quel prix à n'importe qui mon logement, à part. Il faudra que ça se fasse en accord avec les autres personnes de la SCIA, de façon à ce que les personnes qui rentrent, et on pourrait parler aussi de la façon dont on rentre dans un tel projet, parce qu'on rentre pas seulement en signant un chèque, les personnes qui rentrent, eh bien, adhèrent au projet, ils participent, ils sont impliqués, et pour aussi éviter de la spéculation immobilière, oui, et encadrer un peu la façon dont les choses vont se passer.
0: Voilà, donc je suis allée voir sur le site, c'est en fonction des quantièmes, en fait, suivant les quantièmes, vous êtes propriétaire de telle ou telle part des communs.
1: Oui, c'est ça.
0: Et donc vous n'êtes donc pas à l'origine de ce projet, mais comment est-ce que vous y êtes rentrée? Est-ce que vous avez passé un casting?
1: Oui, un an. En fait, tout le monde passe un casting, c'est-à-dire l'équipe passe un casting face aux candidats potentiels et nous-mêmes, on passe un casting. L'idée, elle est que, bien entendu, on prend un risque quand on rentre dans un projet comme ça. Parce que, mais même les personnes qui se connaissaient avant, on se connaît toujours d'une certaine façon et devant un tel projet, on se connaît autrement. Donc, on prend ce risque-là, mais on essaie de le minorer en faisant en sorte de se connaître le mieux possible avant. Par exemple, moi, je les ai rencontrés lors d'une manifestation, donc on a discuté, effectivement, mais après, ils m'ont invité à déjeuner, et j'ai dit, j'aimerais bien poursuivre. Donc, on s'est vus, on a passé aussi des moments où on a été marcher ensemble. Comme j'habitais pas dans le coin, quand je venais, j'allais dormir chez les uns ou chez les autres, ce qui faisait passer aussi des moments ensemble. Puis j'assiste aux réunions. Les réunions, c'est très intéressant pour voir comment on fonctionne. Et au bout de quelques temps, j'ai dit, moi, en tout cas, j'y vais, voilà. Et eux, ils ont dit, d'accord. Donc, ça s'est passé comme ça. Mais c'est vrai que ça demande quelques semaines, voire quelques mois.
0: Ah oui.
1: Et surtout, on ne précipite rien. C'est-à-dire qu'il faut que tout le monde se sente bien pour y aller. Et en général, ça se fait tout seul, quoi. Ça se fait ou ça se fait pas. Et puis, on n'est pas non plus... décisionnaire de tout. On a eu des personnes qui avaient très envie de venir et puis financièrement ils ont vu que ça passait pas, par exemple, ou ça leur faisait quitter leur région et c'était pas trop le moment, ou enfin voilà, il y a plein de raisons aussi qui nous dépassent.
0: Et est-ce que dans ce projet de vie en commun, parce que ça va être quand même un projet de vie en commun, est-ce qu'il y a une charte qui est déjà établie sur ce qu'on peut faire et ou ne pas faire?
1: Alors, il faut distinguer charte et règlement.
0: D'accord.
1: Il y a eu une charte qui a été faite très tôt par le groupe, qui donne dans les grandes lignes, enfin les valeurs essentielles sur lesquelles ce groupe s'est constitué et a fait ce projet. Donc, quand moi je suis arrivée, j'ai adhéré à la charte, voilà, et qui était en lien aussi avec le fait qu'ils avaient constitué une association. Cette charte, elle existe toujours. On l'a présentée, on la présente toujours aux personnes qui candidatent, les locataires. Ils ont eu la charte avant de signer même pour leur location. Et elle va évoluer parce qu'elle a été faite au tout début, donc elle va évoluer. On va la travailler avec tout le monde maintenant que le groupe il est plus grand pour la faire évoluer. Et il va y avoir un règlement intérieur. Un règlement intérieur qui va reprendre, bien entendu, les valeurs de la charte, mais qui forcément, va renvoyer à la façon dont on va réguler l'accès à la chambre d'amis, à la buanderie. Enfin, il y a beaucoup de choses qu'il va falloir. Puis on va expérimenter, on va voir ce qui fonctionne, etc. Alors, on veut pas partir sur quelque chose de tout fait. Il faut qu'il y ait une certaine souplesse, mais il faut quand même qu'on parte sur quelque chose. Mais alors, on a l'avantage, quand même, c'est qu'il y a beaucoup d'habitats participatifs qui existent déjà. Et donc, on peut aller chercher dans les habitats qui existent des idées et les tester nous-mêmes.
0: Parlons du planning, maintenant. Quand est-ce que vous serez dans votre maison? Est-ce que vous êtes impatiente d'y être?
1: Ah oui, moi, je suis très impatiente, vraiment. J'en ai une grande envie. Je suis très contente de ce que je vois, du logement qui maintenant commence à avoir une vraie forme. Et oui, je suis impatiente. Et j'espère y être en mars, peut-être fin février, on verra. Enfin, en tout cas, dans ces eaux-là, a priori, on n'a pas de retard, donc ça devrait pouvoir se faire là. Les locataires sont déjà là et ceux qui habiteront dans la maison, puisque la rénovation a pris un peu de retard, devraient arriver 2 mois après nous à peu près. Donc je pense que au début de l'été prochain, on sera tous là, en espérant que on aura trouvé la dernière personne, que ceux qui ont encore un bien à vendre pourront l'avoir.

0: faire là. Les locataires sont déjà là et ceux qui habiteront dans la maison, puisque la rénovation a pris un peu de retard, devraient arriver 2 mois après nous à peu près. Donc je pense que au début de l'été prochain, on sera tous là, en espérant que on aura trouvé la dernière personne, que ceux qui ont encore un bien à vendre pourront l'avoir vendu, parce que c'est assez compliqué à gérer quand même. En attendant, on est tous dans des logements provisoires.
1: Ah oui.
0: Et bah, parce qu'il faut qu'on amène financièrement ce qu'il faut. Et en attendant, il faut se loger. Donc il y en a qui font de la colocation. Moi, j'ai la chance d'avoir une petite location à la Bernerie. Mais voilà, c'est pas des choses qui sont si évidentes que ça à gérer. Donc c'est vrai qu'on a grand hâte de poser nos valises.
1: Est-ce que vous avez hâte, mais aussi est-ce que vous avez des appréhensions?
0: On peut pas dire qu'on en a pas, parce que c'est la vie, ça. On peut pas ne pas appréhender, se dire tiens ça, comment ça va se passer. Après, j'ai confiance dans le groupe. Et dans notre capacité à gérer ce qu'on pourra traverser et qu'on traverse déjà, parce que la vie nous amène aussi le lot de difficultés et ça on peut pas tout anticiper. Quels que soient les choix qu'on fasse, on peut appréhender de vivre seul, on peut appréhender de vivre avec quelqu'un, on peut appréhender. Là, je pense que aujourd'hui, moi en tout cas, je pense j'ai les bases pour que ça se passe bien. Après, on verra. Mais voilà, je pense qu'on a envie quand même tous. Donc ça, on porte quelque chose en commun quand même.
1: Oui, puis il y a déjà une confiance qui s'établit.
0: Voilà, je pense qu'il y a quelque chose en commun qu'on porte.
1: Et votre entourage, notamment vos enfants, vous nous avez dit que vous aviez 3 enfants et des petits-enfants.
0: Mmh.
1: Comment ont-ils pris le fait que vous lanciez dans ce projet ?
0: Très bien.
1: Très bien.
0: Très bien, parce que les uns et les autres sont pas très loin dans leur vie. Ils ont fait des choses proches ou c'est quelque chose qu'ils connaissent bien. Donc c'était pas quelque chose d'étranger déjà. C'est plus dans mon entourage, chez des amis ou dans ma famille, des personnes qui connaissent pas du tout, qui du coup, mais qu'est-ce que tu fais? Qu'est-ce que c'est que ça? Est-ce que tu connais ces gens-là? Et si tout le monde s'engueule, etc. Donc là, on entend tout. Mes enfants, non. Mes enfants, ils savent que j'ai des petits problèmes de santé, donc ils savent que ça ne peut m'être que bénéfique. Ils me voient heureuse d'y aller, donc ils sont contents. Et je pense que en vieillissant, ils sont pas tous dans la région, le fait de savoir que je suis pas complètement seule, même si on compte pas sur les autres pour s'occuper de nous tout le temps, mais il y a quand même un entourage bienveillant qui est très rassurant. Je pense que plutôt que de savoir son parent seul avec les difficultés que ça peut représenter, je le sais, moi c'est angoissant quand on est enfant d'être loin de son parent et de se dire oui comment ça se passe, il tombe, enfin des petites bêtises comme ça. Donc je pense que c'est assez rassurant aussi pour eux.
1: Et d'autres personnes, vous n'êtes pas trop jugées globalement. On en parlait quand je suis venue aux portes ouvertes samedi. Il y a même quelqu'un qui m'a dit oui, on peut paraître comme des hippies qui vivent
0: en
1: communauté.
0: Oui, alors on peut tout entendre. Oui, on peut tout entendre.
1: J'imagine que vous entendez tout, d'ailleurs.
0: Oui, c'est ça. Enfin, on n'entend pas parce qu'on nous le dit pas. Mais oui, alors il y a toujours cette idée de la communauté. Alors tout dépend comment on l'entend, la communauté.
1: Oui.
0: Il y a une communauté comme dans un voisinage. Il peut y avoir une communauté, alors que c'est pas la vie en communauté. C'est pas dans le sens où on n'est pas une secte. Et je pense que c'est important qu'on ait tous nos activités à l'extérieur. On a tous une vie à l'extérieur. Et si on n'a pas envie de participer à quelque chose qui se passe, on le dit et on est totalement libre aussi parfois d'avoir envie d'être tranquille chez soi. Et voilà, les portes, elles sont pas ouvertes. On rentre pas chez les gens sans demander l'autorisation. Je pense que ça, c'est quelque chose qui est très, très important. C'est vraiment le respect des individualités de chacun. Alors oui, on peut tout entendre, mais bon, au fur et à mesure, c'est l'intérêt de ces portes ouvertes.
1: Oui.
0: Les gens du quartier sont venus nous voir, on peut expliquer, on peut montrer ce qu'on fait. Et je pense que ça peut être un peu rassurant aussi.
1: Oui, rassurer l'entourage et rassurer la communauté du village aussi, c'est vrai que c'est important. Et vous parliez des activités, vous avez l'air de...

0: quelqu'un de dynamique. En préparant l'émission, vous m'avez dit faire partie de plusieurs associations et faire plusieurs activités. Est-ce que c'est nécessaire ce dynamisme pour faire partie d'un tel projet ?
1: Alors d'abord, quand on est dans l'élaboration et encore dans la construction du projet, c'est souhaitable. Après, on fait chacun avec ce qu'on peut. C'est-à-dire qu'on peut, les uns et les autres, on n'a pas le même âge, on n'a pas la même dynamique, on n'a pas les mêmes capacités. Et il faut faire avec les compétences de chacun et avec la fatigabilité de chacun, la résistance de chacun. Mais c'est quand même bien de pas arriver à un moment de sa vie où il reste plus beaucoup d'énergie. Donc ça, je pense que ça, c'est important. Surtout le participatif veut dire qu'on fait. Et puis l'autre élément qui est important aussi, c'est que, c'est ce que je disais tout à l'heure, il faut pas être complètement centré sur le projet. C'est une des raisons pour lesquelles moi j'ai voulu arriver dans les pays de Ré avant, pour m'intégrer dans plusieurs activités autour de chez moi, et que je poursuivrai parce que entre la Bernerie et Chaumont-Ré, ce n'est pas
0: pas très loin.
1: Voilà, c'est pas infranchissable du tout. Et pour ne pas arriver en connaissant personne et en me reposant sur le groupe qui lui est originaire des Pays de Ré, qui a déjà ses habitudes. Et donc en construisant ma propre vie, c'est important que chacun ait sa propre vie et cette forme d'autonomie. Mais après, eh ben on fera en fonction des uns et des autres. Hein. Ça, c'est aussi la vie qui nous apportera un dynamisme différent, quand même, je pense.
0: Et la bienveillance sera là.
1: Ben, j'espère.
0: Ce projet, est-ce qu'il est voué à s'étendre ou bien vous souhaitez rester ce groupe de taille raisonnable ?
1: Eh bien, non, il n'est pas voué à s'étendre. D'abord, on n'a pas la place sur le terrain, donc ça, c'est très simple. Et puis, je pense que c'est un choix. Moi, personnellement, quand j'ai cherché un habitat partagé, un de mes critères, c'était 10. Pas plus. On sera 11 foyers. Ça va, je me suis assouplie dans ce sens-là, mais c'est pas énorme, quoi. C'est-à-dire, je voulais pas du 30. C'est autre chose, et ça existe, hein, à 30. Et puis, je voulais pas à 3 non plus. C'est pas assez.
0: Ouais.
1: Donc, y a des bonnes tailles. Et donc, outre le fait qu'on pourra pas s'agrandir, ça c'est sûr, c'est pas souhaitable. Je pense qu'il est pensé, il est conçu. C'est déjà pas mal. Faire vivre 11 foyers, c'est pas rien quand même, hein. Il faut une énergie et au-delà, on est dans autre chose. Voilà, il faut un autre type d'organisation et je pense que il va être fait sur ce modèle-là et il faut qu'il le reste.
0: Et vous avez des contacts avec d'autres, justement, d'autres associations ou d'autres habitats partagés et avec qui vous souhaitez faire des choses ensemble?
1: Alors, on a des contacts avec les autres habitats partagés, d'abord parce qu'il y a eu des visites, parce qu'on fait partie de la même association d'Habitat Participatif France, et en particulier dans la région éco-habitant. Donc, il y a des journées qui peuvent être organisées où on se rencontre avec les autres. Il y en a pas beaucoup dans les Pays de Ré. Dans les Pays de Ré, il y a un projet, mais qui est vraiment émergent, à Saint-Marc-du-Coutet, il y a un projet à Pornic, une coopérative, où on a quelques contacts, mais pas énormément, mais tout ça est tout à fait, enfin, ça va se faire, quoi, c'est pas, mais il y en a pas tant que ça, des projets d'habitat participatif. C'est encore, je pense qu'on sera le premier à exister dans les Pays de Ré. Voilà.
0: D'accord. Pour que nos auditeurs et nos auditrices vous connaissent un peu mieux, je vais vous soumettre au portrait chinois. Alors, c'est la petite habitude de mon émission, femme dans tous ses états. Petit portrait chinois. Si vous étiez un plat.
1: Si j'étais un plat, eh bien, je serais des coquillettes au beurre. C'est mon petit plat de réconfort depuis très très longtemps, depuis que je suis petite. Et donc, je pense que c'est à ça que j'ai pensé.
0: C'est simple.
1: Oui.
0: Si vous étiez un animal.
1: Alors, il y a un animal qui m'a toujours fascinée. Alors, je me suis dit, si je réponds un écureuil, on va penser que je suis une économe. C'est pas vraiment ça. Mais je le trouve d'une agilité et d'une... Voilà, j'aime beaucoup cet animal, donc j'ai envie de répondre un écureuil.
0: Si vous étiez un livre.
1: Il y a un livre que je viens de lire, qui vient de sortir, et qui m'a beaucoup, beaucoup intéressée et touchée. à différents niveaux, qui est un livre de Bérénice Pichat, qui s'appelle Un marché noir. Et voilà. Donc, j'ai envie de parler de ce livre, enfin, plutôt de citer ce livre aujourd'hui.
0: C'est un roman ou c'est...
1: Oui, c'est un roman qui se passe pendant la guerre. Et elle avait déjà écrit un magnifique livre il y a 2 ans qui s'appelait La petite bonne. Et vraiment, c'est un... Moi, je trouve que c'est un très, très beau roman, oui.
0: Si vous étiez une chanson, alors, outre la chanson choisie pour le générique de fin.
1: Il y a une chanson qui me touche depuis toujours. C'est la chanson de Barbara, Ma plus belle histoire d'amour. Elle s'adresse à son public, alors moi j'ai pas de public, mais je pense que nos plus belles histoires d'amour, c'est celles de toutes les personnes qu'on a aimées, en fait, qu'on vit, et elles sont toujours multiples. Et j'aime beaucoup cette idée-là, et j'aime beaucoup cette chanson-là pour ça.
0: Oui, et merci de citer Barbara, qui est une belle et grande chanteuse. Si vous étiez une fleur, une plante ou un arbre, un végétal?
1: Il n'y a pas longtemps, mes enfants m'ont offert un rosier et qui portait le nom de Madame Hardy. Et c'est mon nom. Et ce rosier, je l'ai donc découvert quand il s'est mis à faire des fleurs. Et elles sont superbes. Alors je ne pourrais pas être autre chose que une Madame Hardy.
0: Si vous étiez une personne célèbre? Ah, c'est la question la plus dure, mais les invités en général ont un peu de mal à répondre.
1: Oui, j'ai vraiment du mal à répondre en fait. Et je viens de réaliser que je ne sais pas.
0: Quelqu'un qui vous inspire?
1: Il y a une femme qui m'a, à une époque de ma vie, je ne sais pas si aujourd'hui je le redirais, mais j'ai beaucoup de mal à être en grande admiration devant quelqu'un. Ça ne veut pas dire que je n'ai pas d'admiration pour les gens, hein, mais il y a quelqu'un qui m'a beaucoup influencée à une période de ma vie, c'est Françoise Giroud.
0: Ah.
1: Et elle a compté à un moment. Elle m'a aidée à grandir et à avancer, ce qu'elle représente, en fait. Voilà.
0: Eh bien, merci, Anne-Chantal, pour tout ça. J'étais vraiment ravie de vous recevoir, de découvrir ce qu'est l'habitat participatif que je ne connaissais pas du tout.
1: Merci beaucoup.
0: Et est-ce que vous avez quelque chose à ajouter avant qu'on se quitte?
1: Non, merci beaucoup. En tout cas, c'est important, je pense, de faire connaître ce type de vie, ce type de mode de vie, qui, j'espère, va un peu se développer.
0: Et puis, vous avez choisi une dernière musique pour nous saluer. Qu'est-ce que c'est?
1: Ben, c'est une chanteuse que j'ai découverte il n'y a pas très longtemps. Et comme j'aime bien Barbara, j'aime bien cette chanteuse, c'est Clara Isé. Et parmi les titres de Clara Isé que je trouve très beaux, et je me suis dit que Souveraine, c'était celui qui convenait peut-être le mieux à votre émission.
0: Oui, je l'ai écouté et ça m'a tellement plu que je me suis même demandé si j'allais pas changer mon générique.
1: Ah, ce serait une très bonne idée.
0: Peut-être, ça viendra peut-être. Donc, merci à Chantal, on va écouter donc... de Clara Isé, c'est ça?
1: Oui.
0: Souveraine.
1: Merci beaucoup.
0: Et puis, à bientôt, j'espère.
1: Merci, au revoir.
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1: Non, voilà. Ouais, ah non, j'adore. Ouais, je trouve ça super.
0: Tais-toi et chante.
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1: Allons. À chaque

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Moi, si je devais résumer ma vie aujourd'hui avec vous, je dirais que c'est d'abord des rencontres. Des gens qui m'ont tendu la main peut-être à un moment où je ne pouvais pas, où j'étais seul chez moi. Le don de...

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